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1: 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Je donne ça comme ça.
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Au nom du Père et du Fils et du Saint-Esprit, le Seigneur soit avec vous. Frères et sœurs, bien-aimés, bonjour. Nous sommes très heureux, contents d'être avec vous ce matin pour vous présenter cette émission, pour vous introduire dans l'intimité de Dieu, frères et sœurs bien-aimés, pour vous aider à découvrir eh bien, cette présence de Dieu qui est en vous, invisible, mais là, il est là. Dieu est en nous, à travers son chemin, à travers sa parole, frères et sœurs bien-aimés, à travers eh bien, les chants, les prières que nous lui adressons, bien-aimés frères et sœurs. Ils sont heureux, ces hommes, ces femmes, qui prennent le chemin du Seigneur, qui ne marchent pas, eh bien, selon les impies, qui ne prennent pas la direction des impies. Ils sont heureux, ces hommes-là, ces femmes-là. Ils sont toujours renforcés, fortifiés, remplis, comblés, protégés, sécurisés. Bien-aimés frères et sœurs, ils supportent toujours à merveille

nous prions le Seigneur dans le psaume 1. Heureux cet homme, il ne prend pas le chemin des impies, il ne fréquente pas l'assemblée des pécheurs et ne s'arrête pas chez ceux qui toujours se moquent. C'est qu'il a trouvé son bien dans la loi du Seigneur. Il la médite, cette loi, de jour et de nuit. Il sera comme un arbre feuillu, planté juste au bord des eaux, couvert de fruits, quand c'est l'époque, et dont les feuilles ne tombent pas. Il mène à bien tout ce qu'il fait. C'est le contraire pour les pécheurs. Eux sont la paille qu'emportera le vent. Que vienne le jugement, les impies ne tiendront pas. Pas de place pour les pécheurs dans l'assemblée des justes. Le Seigneur veille sur les voies des justes. Mais pour le pécheur, à la fin, c'est l'échec. Gloire au Père et au Fils et au Saint-Esprit, au Dieu qui est, qui était et qui vient, pour les siècles des siècles. Amen.

dit, ne vous y trompez pas. Les mauvaises doctrines corrompent les bonnes mœurs. Réveillez-vous pour de bon et sortez du péché. Car certains d'entre vous ignorent tout de Dieu. Je le dis pour votre honte. C'est le thème de la prière de ce matin que nous retrouvons. 1 Corinthiens 15, versets 33 et 34. 1 Corinthiens 15, versets 33 et 34.

Frères et sœurs bien-aimés, Paul, dans sa vision théologique, eh bien, a défendu la résurrection de notre chair par rapport à la résurrection du Christ. Il y a plein de paroles, plein de mots, plein d'échanges, plein de discussions au dehors, au temps de Paul. Mais une chose est certaine. Le Christ, par sa mort et sa résurrection, nous a ouvert le chemin. A ouvert le chemin de la résurrection pour nous, bien-aimés. C'est ça. Le Christ nous a ouvert le chemin de la résurrection. Oui, résurrection physique, résurrection corporelle. Parce que normalement, Jésus-Christ était ressuscité vraiment. Il était well par la suite. Il était mort, il était ressuscité. Eh bien, par notre baptême, eh bien, nous sommes plongés, c'est ce que nous dit l'apôtre. Nous sommes plongés avec le Christ dans la mort pour être ressuscités avec lui par notre baptême. Le baptême nous a plongés dans la mort. Dans la mort avec le Christ et pour être ressuscité aussi avec lui. Parce que le baptême nous fait participer intégralement, totalement à la vie de Dieu, à la vie de Jésus-Christ. Parce qu'il porte dans nous dimension immortelle là, qui c'est l'Esprit Saint. Dans le baptême, nan, on recevoir dimension ça. Ça veut dire recevoir plénitude, bon Dieu. Bien aimé dans le baptême. Nan. L'Esprit Saint, c'est la plénitude de Dieu, bien-aimé. C'est la plénitude de Dieu sans manque. Ouais. Ça veut dire quand tu es baptisé, tu es rempli maintenant de Dieu. C'est ça. Et ça fait le baptême de plonger, eh bien, c'est comme si mon nous t'gain ancien homme là aller nous voir apparaître, ça veut dire de plonger. Bon bagaille qui pas qui vous plonger, ça veut dire l'eau plongeant se plongeant son signe de vie lié, ou plonger pour ressusciter, ou descendre pour monter. Well, c'est ça lié. Ça veut dire baptême, non? Qu'on action, il y a baptême, non? Dans le baptême, qu'on action qui fait. L'Esprit Saint est venu en toi. Ça veut dire, c'est pas là qu'on confirme qu'il y a plénitude de l'Esprit Saint, non. La confirmation, eh bien, là, dans les communautés chrétiennes, si nous prenons catholiques, si nous prenons orthodoxes, oui. Hein? Et orthodoxio, chrétien yo, c'est ça lié. Eh bien, c'est dit au doux, ou te gen plénitude de l'Esprit Saint en oui. Confirmé, ça veut dire sorte ou te ba oua, li la. Oui, c'est ça, pour ça, c'est pour qu'on appelle confirmation. Eh bien, à ton âge, comme tu étais baptisé de tout petit, c'est tout petit, ou te baptisé sous la foi de tes parents, eh bien, yo vin dou koun ya la. Ou te gen un bagay nan ou, en plénitude. L'Esprit Saint est nan ou, oui. Yo dou sa. Sak te fait la, yo redi ou li. 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Et ça a les confirmations. Si tu not bay, si tu yo tap dou li pat la, et bien yo tap dou infime li. Vous comprenez moi? Yo tap rele l'infirmation, ça veut dou pat gen l'Esprit Saint nan ou. Et mais confirmation signifie que ou te recevons onction, ou te recevons plénitude la vie bon Dieu a. Yo vin dou ça, yo vin attester ou li une deuxième fois. Ouais li, ça que t'es fait là, et ben yo vin dou c'est vrai. Me confirme il. Ça veut dire c'est une vérité. C'est ça, c'est une vérité, c'est une réalité lié bien-aimé. Et réalité ça, li bon la vie bon Dieu en totalité. Ça veut dire quel que soit agent, et bien ou pas un monde qui ou pas mort survive vraiment. Ou pas quitter ou tromper ou pas quitter mauvaise doctrine corrompue. Ouais, mauvaise doctrine comme si gâté ou même qui chrétien qui croyant ou pas quitter péché ou pas quitter péché enveloppé ou ça veut dire écarté de péché ou retiré dans péché a. Et ben avec grâce baptême ça et ben on vient reconnaître pouvoir bon Dieu dans ou présence bon Dieu dans ou manifestation bon Dieu dans ou et bien tu es comme le Christ, ça veut dire qu'on prend même direction avec lui, même chemin avec lui, mort et résurrection. Tu peux ne pas être ressuscité automatiquement, bien aimé.
automatiquement qu'on doit pas ressusciter corporellement, physiquement, mais qu'on résurrection spirituelle qui déjà faite, bien aimé. Parce que l'esprit qui est dans roi, il pas mourir, il pas mourir bien aimé. L'esprit bon Dieu qui est dans roi, l'esprit saint qui est dans roi, il pas mourir bien aimé. Well, qu'on résurrection spirituelle qui fait déjà, mais résurrection corporelle là, eh bien, est à venir. La résurrection corporelle, eh bien, est future. Lila, la réalisé. Parce que, en tant qu'à privé, tout bagage prend fin, yo, bien aimé. Ça veut dire, tout côté que t'es gain corps, moun, y a paraît. 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Tout côté où te mouri, apparaît là. C'est une réalité. Peut-être, moi, c'est vivre ou rien ou vivre li seulement. Comme sinon l'autre monde ou à pied, ou doit pas rentrer tout contre ça. Mais son réalité spirituelle liée tout, bien aimé. Parce que le Jésus qui t'est fini ressuscité, il pas même j'en te ya, il t'est devenu libre. Il y a allé le vini, l'elve li paraît là dans kaisa la l'entrée, et ça le fait dans mi temps pour yo, il paraît porte te fermer l'entrée. Mais ça veut dire t'est venu un créateur spirituel. La veut dire venu comme l'esprit, il était libre, bien aimé. Et ça qui fait, il y a plein de doctrines au dehors. Mais est-ce que toute doctrine ça y est bon? Qu'on pas qu'être parole mon abdi de yoa. Qui sens yo gagne pour nous chrétiens, pour nous croyants, pour nous baptisés? C'est ça qui est important, oui. Qui est souillé? Est-ce que son chrétien yé? Ça veut dire son monde Christ là ou quoi dans Jésus-Christ? Est-ce que son croyant yo quoi dans bon Dieu? Parce que normalement, ou gen doit pas chrétien son croyant, mais gen des bagages qui existent depuis longtemps. Les pharisiens dans les anciens temps, bien aimé, avant Jésus-Christ, il y avait cette croyance en la résurrection. Oui, il y avait cette croyance en la résurrection, bien aimé. À la résurrection des morts, il y avait cette croyance. Ce n'est pas autant de Jésus-Christ seulement, non? Non. Jésus-Christ a vu un prolongement. Ouais, il prolonge les bagages là, il vient comme si bal vrai sens li, avec sa mort et sa résurrection parmi les morts. Donc son commencement, il vient bal vrai sens li. Mais il y avait cette croyance en la résurrection, frère Jean bien-aimé. À la vie éternelle. Tu as une croyance ça, bien-aimé. Nous avons pris comme si on vie éternelle, nous avons cru là-dedans. C'est une croyance qui est fondée depuis longtemps. Même si avec Jésus-Christ, son réalité qui vient de paraître. Une réalité apparaît au grand jour. Nous a sauté normalement aux yeux. Ça saute aux yeux avec Jésus-Christ. C'est qu'il est mort, il est ressuscité. Pendant la chair, bien-aimé. Ça veut dire qu'il faut faire attention. Conseil des doctrines qui a perdu le monde. Il y a des gens qui ne peuvent pas parler de Jésus-Christ d'ailleurs. Vous comprenez? C'est un simple homme. Pas un problème. Il a vécu parmi nous. C'est toujours un simple homme. Un simple homme. Vous comprenez? Donc, pas un problème. Mais il était salié. Bien-aimé. Fils de Dieu, mais Dieu aussi. Petit tigre, c'est tigre. Bien-aimé. Et ça nous dit dans notre pensée quotidienne ou bien. Dicton, dans notre dicton quotidien, courant, eh bien nous le disons, frères et sœurs bien-aimés. Petit tic, c'est tic, petit bon Dieu, c'est bon Dieu lié. Bien-aimés. Conseil des paroles, faites attention. Là, on a troublé l'esprit, nous. Oui, là, on a troublé l'esprit, nous. Parce que nous perdis, nous quittons péché englouti, nous. Nous contentons de manger bois, vivre. Et puis, qu'on y a là, on a dit Christ pas ressuscité, nous pas ressuscité, pas une résurrection. Non, on va faire un fait. Moi, je dis, gon plusieurs formes de résurrection. Parce que gon réalité ou à vivre bien aimé, eh bien, c'est comme si l'on sorti là-dedans, et c'est que tu es ressuscité. Gon réalité ou à vivre, une situation de mort à vivre, une situation de péché, qui est une situation de mort, bien aimé, eh bien, l'on entre là-dedans, l'on sorti là-dedans, eh bien, ou vient ressusciter, c'est une résurrection. Il y a plein de résurrections, frères et sœurs bien aimés. Ouais, il y a des résurrections quotidiennement. Ouais, nous sommes ressuscités. Quotidiennement, frères et sœurs bien-aimés. Nous sommes retournés à la vie quotidiennement, bien-aimés. Parce qu'on sait des bagages nous échappent en bas, et bien nous sautons là-dedans, son résurrection liée pour nous. Qu'on danger nous sautons là-dedans, son résurrection liée surtout pour nous. Qu'on malade nous sautons là-dedans, son résurrection liée pour nous. Son retour à la vie liée. Est-ce que vous comprenez, frères et sœurs bien-aimés? Mais Jésus qui aussi dans sa vie a fait retourner les gens à la vie naturelle. Que son papa de résurrection, mais a fait retourner les gens à la vie naturelle. Des gens qui étaient morts, il les a fait normalement retourner à la vie naturelle, frères et sœurs bien-aimés. Donc, il y a une façon de comprendre les choses. Il ne faut pas vous laisser normalement engloutir, ou bien perdre, ou bien égarer, frères et sœurs bien-aimés.
pas quitter mon série des mondes qui vivent c'est des fausses doctrines, doctrine parfois doctrine satanique ou est sataniste, des satanistes, des partisans de Satan, des doctrines démoniaques, comprenez moins occultes, bagay qui pas qui rapport avec ténèbres, est-ce que vous comprenez moins? Et mais pour nous quitter à confort nous à perdre nos frères et sœurs bien-aimés, ça veut dire qu'on sait des bagages nous t'a fait sans sens. Si le Christ, eh bien, si nous pas d'apprécier, s'il n'y avait pas de résurrection, eh bien, ces modèles-là, Saint Paul dit, c'est le premier, il nous a ouvert le chemin, frères et sœurs bien-aimés. Donc, ça veut dire, pas seulement cette résurrection, cette réalité résurrectionnelle est dynamique, bien-aimés. Ouais. Cette réalité de résurrection est dynamique, est mouvante. Ça veut dire, il n'y a pas que cette résurrection, eh bien, de fin dernière. 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Parole la dit clair, bien-aimé. Comprenez-moi, mais nous disons dynamique parce que à chaque moment, il y a une forme de résurrection. Résurrection spirituelle, résurrection morale. 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mauvais esprit comme si qui t'était enveloppé ou bien aimé mais qui quitter ou son forme de résurrection lié gon attachement ta fait ou t'es dans baka ou t'es dans gros vieux baka gros diable ou 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bien-aimé forme de résurrection spirituellement ça veut dire l'en nous té condamné ouais li par rapport à un péché que tu as commis nous nous té condamné ou té mouri frère et sœur bien-aimé dans ce 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sorti là-dedans c'est une résurrection bien-aimé ouais c'est ça lié bien-aimé je vous dis la résurrection est dynamique parce que les apôtres, les saints, eh bien, bien-aimés, ils ne peuvent pas venir parler. Ils ne peuvent pas juger avec Jésus-Christ. Ça n'a pas dit la bien-aimé. Oh, bon, Jésus-Christ dit qu'il a venu pour juger les 12 tribus d'Israël. Ça veut dire que ces 12 tribus d'Israël, ils sont capables de dire peuple bon Dieu, des peuples des croyants, vous comprenez moins. Ceux qui ont la foi en Jésus-Christ, nous faisons partie de ça. Oui, ils sont venus pour juger, pour ramasser, pour rassembler avec lui. Mais cette dynamique, ces gens-là sont déjà ressuscités, bien-aimés. Qu'a vinn dim là? Ça vinn pam kembe là. Bon Jésus c'est Paul tellement aller loin, il dit comme ça bon Dieu a fait miracle nan yo. Oh oh, ça n'a pas kembe là bien-aimés. C'est Paul dit ça oui dans Philippiens chapitre 1 frères et sœurs bien-aimés. Et bien verset 20 il dit quitte tes ça, quitte nous à vivre sous tes ça, la gloire bon Dieu a éclaté en nous. Ça dit quitte nous n'a vivre, quitte nous mourir, ça veut dire quitte tes ça, la gloire bon Dieu a éclaté en nous. Ça veut dire il y a quelque chose de dynamique. De mouvement, frères et sœurs bien-aimés. C'est bon, c'est prêt à un lit, de n'apprécier, n'apprécier. Mon cher bagaille, au clair, bien-aimé, la question de la résurrection est dynamique, est mouvante, bien-aimé. C'est mon bagaille qui chita là. Puisque avec nous, pour tout fin qui était ça, Jésus a fait miracle, non, bon Dieu a fait miracle, non, yo. Philippiens chapitre 1er, verset 20. Que je vive, que je meure, la gloire de Dieu éclatera en moi. Ça veut dire jusqu'à présent, bon Dieu a servi avec nous, mais c'est ça, yo, l'a fait miracle. Côté au passé, et bien côté côté non, il fait miracle, l'a libéré moun, l'a guéri moun. Donc c'est quelque chose de dynamique avec le Christ, frères et sœurs bien-aimés. On demande bon Dieu pour l'ouvrir chez nous, pour nous éclairer, pour ne pas fonctionner, pour ne pas quitter moun perdi nous. On demande de chasser ténèbres qui dans l'esprit nous, chasser ignorance, faire nous ouvrir la pleine connaissance, hein, ouvrir mettre dans bon chemin hein, pour nous capable vivre pour lui, pour ne pas quitter moun troubler nous, pour ne pas quitter tromper nous, pour ne pas tromper tête nous tout, pour ne pas quitter mauvais mess envahir nous. Les mauvais défauts envahissent nous, mais pour ne pas quitter vieille doctrine envahissent nous tout, pour nous capables de piquer, pour nous décider de toute doctrine, au nom du Père et du Fils et du Saint-Esprit.

Bien aimés frères et sœurs, maintenant nous écoutons cette première lecture que nous retrouvons en 1 Corinthiens 15, versets 20 à 34. Mais en effet, le Christ s'est bien relevé d'entre les morts et il précède tous ceux qui se sont endormis. Un homme nous a fait amener la mort et c'est un homme encore qui nous apporte la résurrection des morts. Tous meurent parce qu'ils sont inclus en Adam et tous sont rendus à la vie quand ils sont dans le Christ. Il y a un temps fixé pour tous. Le Christ nous précède et quand il reviendra, ce sera l'heure pour les siens. Alors viendra la fin. Le Christ aura dominé toutes les lois, les forces et les souverains de l'univers. Et il remettra le royaume à Dieu le Père. Il est dit qu'il doit exercer le pouvoir jusqu'à ce qu'il ait mis ses ennemis sous ses pieds. Et le dernier des ennemis vaincu sera la mort. Dieu mettra toutes choses sous ses pieds. Tout lui sera soumis, sauf Dieu, bien sûr, qui lui soumet l'univers. Quand tout lui sera soumis, le Fils se soumettra à celui qui lui a soumis toutes les choses. Et Dieu sera désormais tout en tous. Au fait, ceux qui se font baptiser pour les morts, que veulent-ils si de toute façon les morts ne ressuscitent pas? Pourquoi se font-ils baptiser pour eux? Et nous-mêmes, pourquoi risquons-nous notre vie à chaque instant? Oui, frères, aussi vrai que je suis fier de vous dans le Christ Jésus, notre Seigneur, je meurs un peu chaque jour. S'il n'y a rien d'autre que cette vie, qu'est-ce que j'ai gagné à lutter contre des lions à Éphèse? Si les morts ne ressuscitent pas, mangeons et buvons, car demain nous mourrons. Ne vous y trompez pas. Les mauvaises doctrines corrompent les bonnes mœurs. Réveillez-vous pour de bon et sortez du péché, car certains d'entre vous ignorent tout de Dieu. Je le dis pour votre honte. Parole est du Seigneur. Nous rendons grâce à Dieu.

Frères et sœurs bien-aimés, à présent, vous êtes invités à acclamer l'évangile de Jésus-Christ, la parole de Dieu. 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

Évangile de Jésus-Christ selon Saint Luc, Luc chapitre 12, les versets 1 à 12. Pas de croyants honteux, c'est le titre. Sur ces entrefaites, une foule se rassembla, si nombreuse qu'on se marchait les uns sur les autres. Alors, il se mit à leur dire, et tout d'abord à ses disciples, « Gardez-vous bien du levain des pharisiens, c'est l'hypocrisie. Il n'y a rien de caché qui ne doive être découvert, rien de secret qui ne doive être connu. Au contraire, tout ce que vous avez dit dans l'obscurité sera entendu en plein jour. » Et ce que vous avez répété à l'oreille dans les chambres sera crié sur les toits. Je vous le dis à vous, mes amis, ne craignez pas ceux qui tuent le corps et ensuite qui ne peuvent rien faire de plus. Je veux vous indiquer celui qu'il faut craindre. Craignez celui qui, après avoir tué, a encore le pouvoir de jeter dans la géhenne. Oui, je vous le dis, craignez-le. 5 moineaux valent 2 pièces, tout juste, n'est-ce pas? Or, pas un d'eux n'a été oublié de Dieu. Même les cheveux de votre tête ont été comptés. Ne craignez donc pas. Vous valez tout de même plus qu'une volée de moineaux. Je vous le dis, celui qui m'aura reconnu devant les hommes, le Fils de l'homme à son tour le reconnaîtra devant les anges de Dieu. Mais si quelqu'un me renie devant les hommes, il sera renié en présence des anges de Dieu. Si l'on a attaqué en parole le Fils de l'homme, il y aura pardon. Mais si l'on a blasphémé contre l'Esprit Saint, il n'y aura pas de pardon. Quand ils vous traîneront devant les conseils de synagogue ou devant les pouvoirs publics et les autorités, ne vous inquiétez pas de ce que vous direz pour votre défense et comment vous le direz. Quand l'Esprit Saint vous donnera à cette heure même ce que vous aurez à dire. Acclamons la parole de Dieu.

C'est un choix qui procure la paix. C'est un choix qui procure la joie. C'est un choix qui procure l'amour. C'est un choix qui procure l'espérance, mes frères et sœurs. En faisant ce choix, nous sachons que nous n'allons pas périr, que notre existence ne sera pas vaine. Donc, ne soyez pas de croyants honteux. Si vous croyez en Jésus, si vous croyez en son Père, si vous croyez en l'Esprit Saint, mes frères et sœurs, ne le faites pas seulement dans votre chambre, mais soyez des croyants, que votre conviction vous dépasse. Laissez l'Esprit Saint, c'est ce que nous dit cet évangile. Laissez l'Esprit Saint vous imprégner. Laissez l'Esprit Saint vous guider. Laissez l'Esprit Saint vous orienter. C'est cet Esprit qui va vous éclairer, qui va vous mettre sur le droit chemin, qui va vous aider, qui va être non seulement votre boussole, mais aussi votre salut. Il n'y a rien de caché qui ne doivent être découverts, rien de secret qui ne doivent être connu. Vous croyez en Jésus dans l'intimité de votre chambre, vous croyez en Jésus dans votre église, vous croyez en Jésus dans votre boulot, dans votre travail, vous croyez en Jésus, vos sectes d'amis, vous croyez en Jésus partout. Il ne faut pas seulement respecter les commandements de Dieu seulement quand vous êtes dans l'intimité de votre chambre. Il ne faut pas respecter les commandements de Dieu seulement quand vous êtes à l'église. Mais ces préceptes, ces lois, ces commandements doivent être votre boussole, mes frères et sœurs. Cela doit vous guider, vous orienter dans vos choix de vie, dans votre manière de vivre, votre manière de penser, vos actions. Certes, vous êtes des humains. Vous pouvez toujours commettre des erreurs. Mais Dieu, il est un Dieu d'amour, un Dieu de miséricorde. Il peut vous comprendre. Il peut vous pardonner. Il est prêt à vous comprendre. Il est prêt à vous pardonner. À piocher dans votre cœur. À y mettre du fumier pour que vous grandissiez, mes frères et sœurs. Dieu, il est là. Il est là, il est patient, il est amour. Il vous attend, mes frères et sœurs. Donc, on poursuit avec l'évangile qui nous dit une parabole. Cinq moineaux valent deux pièces tout juste, n'est-ce pas? On n'a pas, or, pas un d'eux n'a été oublié de Dieu. Même les cheveux de votre tête ont été comptés. Ne craignez donc pas. Vous valez tout de même plus qu'une volée de moineaux. C'est ce qu'a dit Jésus, mes frères et sœurs. Vous valez plus qu'une volée de moineaux. Mes frères et sœurs, nos cheveux sont comptés. C'est pour vous dire combien nous sommes précieux aux yeux de notre Seigneur. Combien notre vie a de l'importance aux yeux de Dieu. Vous valez tout de même plus qu'une volée de moineaux. Ces moineaux valent deux pièces tout juste, mais nous les hommes, nous avons plus d'importance aux yeux de notre Seigneur. Nous avons plus de valeur à ses yeux. Nous sommes précieux à ses yeux, mes frères et sœurs. Celui qui m'aura reconnu devant les hommes, le Fils de l'homme à son tour, le reconnaîtra devant les anges de Dieu. Mais si quelqu'un me renie devant les hommes, il sera renié en présence des anges de Dieu. Mes frères et sœurs, dans ces deux versets, Jésus nous sensibilise. Il nous invite à ne pas être des croyants honteux. Il nous invite à être des croyants fidèles. Des hommes qui marchent avec lui dans les bons et les mauvais moments. Des gens qui le considèrent comme leur boussole. Jésus, ce matin, a besoin que vous soyez son allié, celui sur qui il peut compter

il ne cessera jamais de piocher autour de notre cœur et y mettre son fumier d'amour, son fumier de paix, son fumier de miséricorde, son fumier de pardon. Et pour finir, il a dit, quand ils vous traîneront devant les conseils de synagogue ou devant les pouvoirs publics et les autorités, ne vous inquiétez pas de ce que vous direz pour votre défense et comment vous le direz, car l'Esprit Saint vous donnera cette heure, à cette heure même, ce que vous aurez à dire. Donc, mes frères et sœurs, laissez de côté toute peur, laissez de côté toute crainte et laissez-vous guider par le Seigneur, par son Esprit. Cet Esprit qui nous a été investi pendant notre baptême, il est encore en nous. Il travaille en nous, il nous guide, il nous oriente vers le chemin de Dieu, vers le chemin du salut. Au nom du Père et du Fils et du Saint-Esprit. Amen.

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0: 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Merci à vous, frères et sœurs bien-aimés, qui pas jamais raté rendez-vous ça, rendez-vous communion, dialogue avec bon Dieu ça, prier ça. Et bien maintenant, je vous invite à vous disposer à recevoir la bénédiction du Très-Haut. Le Seigneur soit avec vous. Que Dieu Tout-Puissant vous bénisse, le Père, le Fils et le Saint-Esprit. Restez dans la paix du Christ. C'était avec vous, votre Sœur Magdala Loja, qui était à la touche technique, qui vous a transmis aussi l'évangile du salut. Et votre frère, Père Dominique Brutus, qui vous a présenté cette émission de prière. À très bientôt pour une autre émission. Yahvé est avec vous.
1: Puisque vous avez accepté le Christ Jésus comme le Seigneur, prenez son chemin. Vous savez qu'habite en lui, corporellement, toute la plénitude de la divinité. Et en lui, vous avez tout, puisqu'il est au-dessus de n'importe quel principe ou autorité.

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7: 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Je félicite toute l'équipe, malgré ou même des fois, et auditeurs, même moi, même quand il y a quelques désaccords ensemble avec vous, mais ça ne veut pas dire que pour nous aller dans un sens infernal, parce que c'est lui, mais nous ne sommes pas d'accord sur tout point. Si tout le monde est d'accord sur le même point, peut-être la vie est capable de nous donner. C'est ça qui fait équilibre la vie. De toute façon, monsieur, bonne continuité. 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Parce que je voulais vous dire une évaluation que je fais dans le pays. Je suis capable de dire intellectuel, je risque de coloniser. Malgré ça qui n'est pas colonisé au minimum, mais il faut un dépassement des soi. Parce que nous avons regardé, nous avons regardé ça, tout le monde qui dit que c'est docteur, ou des doctorats, mais. 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
4: Auditeur, bonjour. 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Oui, oui, auditeur.
8: Oui, allô, bonjour.
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4: pas. Appelle-le à un problème, auditeur. Auditeur, bonjour.
9: Bonjour.
4: Oui.
9: Je félicite de nouveau l'émission. Parce que l'émission. 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
1: 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Auditeur. 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Hello, bonjour.
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2: 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Bonjour. 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
3: Bonjour.
2: 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Oui, c'est depuis le Cap haïtien.
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1: 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Réciproquement.
3: Bonjour, bonjour. Oui, c'est depuis le Cap haïtien.
1: 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On nous prend l'autre nom là. 38 80 69 95, c'est le numéro de contact qu'on va rentrer en contact avec nous pour dire nous bonne fête. Auditeur, bonjour.
4: Et bonjour. Allô, bonjour.
1: Bonjour, matin débat, on allait.
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5: 38-80-69-95, auditeur, entrez en contact avec nous, nous avons fait un peu de débat. Deuxième année. Lima Bratel, bonjour, comment est-ce? Allô?
6: Allô, bonjour.
5: Oui.
6: Et bonne fête Esaïe, bonne fête à nous tout à l'heure. La vérité, non, chaque monde, c'est pas vraiment, bonne fête, bonne émission. Si nous gagnons 9 ans, c'est parce que nous avons fait un bon travail. Et nous souhaitons que vous nous gagnez toujours une belle émission. Et bon Dieu va accompagner nous, et jusqu'à ce que le pays avance.
5: C'est ça. Merci en plus. Auditeur, bonjour.
7: Bonjour.
5: Bonjour.
7: Oui, oui.
5: C'est ça. Merci en pile. Auditeur, bonjour. Auditeur, bonjour. Oui, oui. Auditeur, bonjour.
8: Oui, allô, bonjour.
5: Oui, oui.
8: Allô, bonjour.
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5: 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Auditeur, bonjour.
9: Bonjour, bonjour, Martin Débat. Bonne fête, Martin Débat.
5: Pas la bonne.
9: 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Et ensuite, nous avons plus de succès, en plus de détermination, qui a dit la balayer. Et Isaïe, critique pas ma côté pour vous, simplement.
5: C'est ça. 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C'est ça. Merci en pile. Les titres à la une de l'actualité avec Loukou Désir, mesdames, messieurs.

0: 2026. Bonjour à tous et à toutes. Bienvenue à cette dernière sortie de l'émission Matin Débat pour cette semaine sur Radio Éclair 105. Également sur toute la station de radio ou dans cette émission Bonfait, au niveau de la diaspora haïtienne. Les titres qui seront donc débattus à cette édition de Matin Débat pour ce vendredi 4 septembre 2026. Haïti, insécurité. Quelle négociation pour libérer le professeur James Bouillard, kidnappé par les gangs de la coalition criminelle Vive Ensemble. La police est impuissante. Haïti en sécurité. Quelle négociation pour libérer le professeur James Bouillard, kidnappé par les gangs de la coalition criminelle Vive Ensemble. La police est impuissante. Les analyses et commentaires dans quelques minutes à l'émission Matin Débat. Haïti politique, le Premier ministre Alix Didier Fizeme pourra-t-il organiser des élections impartiales en Haïti? L'Organisation des États américains, l'OEA, prépare déjà sa mission d'observation pour les prochaines élections. Haïti politique, le Premier ministre Alix Didier Fizeme pourra-t-il organiser des élections impartiales en Haïti? L'Organisation des États américains, OEA, prépare déjà sa mission d'observation pour les prochaines élections. Les analyses et commentaires dans quelques minutes. Minutes à l'émission Matin Débat. 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Suivez ce matin les avis du docteur Serge Alexandre à l'émission Matin Débat. 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Madame, monsieur, c'est ensemble de points sur Claude. Nous allons faire débat sur eux, nous allons faire discussion sur eux, nous allons faire commentaires sur eux, nous allons analyser ce vendredi 4 septembre 2026 à l'émission Matin Débat sur Radio Éclair 105, également sur toutes les stations de radio, roulez en cette émission en province, également au niveau de la diaspora haïtienne. Bon vendredi, bonne journée, bonne écoute, bon Matin Débat, bonne fête à chacun de vous.
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0: Matin Débat. 4 septembre 2017, 4 septembre 2026, 9 ans déjà. Je dis à ce 4 septembre, c'est le 9e mois de l'année, c'est le 9e anniversaire de l'émission Matin Débat. Donc monsieur, c'est 9 sous 9, 10 sous 10, et vraiment merci en pile donc, à tout le monde qui justement donc était campé avec Matin Débat jusqu'à jeudi. On a connu des moments vraiment difficiles, mais quand même on a connu également donc, des moments de bonheur et avec le peuple haïtien. Matin Débat, 9 ans, et c'est 9 ans, justement, que l'équipe de Radio Éclair et la direction générale qui m'a profité pour me dire merci. Donc, je dis, et m'a dit, équipe là, que moi, fier de vous, Gaëtan Joseph et Patrick Joseph. Moi, fier de nous, messieurs, parce que je dis, nous prouvons que nous sommes des Haïtiens, et nous, moi, Radio qui pas qu'on parle de affaires politiques, nous, Radio, c'est musique que nous avons joué, et d'abord, et nous, au moment, nous dit que, je dis, ça nous gagne comme outil, puis c'est Radio, il faut que nous mettions au service du pays. Et ça fait que je dis, donc, et Radio Éclair, il y a deux grandes émissions, et cap par les pays, cap par les causes des pays, et je dis, ou qu'à dit tout ça ouvré et Radio Éclair était une top radio, top 5 radio avec audience que nous avons, que ce soit en Haïti, que ce soit au niveau donc, de la diaspora haïtienne. Et ce qui se passe, c'est madame, monsieur, donc avec la Radio Éclair, Matin Débat, c'est pas un hasard, ok? Et tout a été planifié. Donc je me rappelle, c'était peut-être un 1er septembre, c'était pour me rencontrer avec Patrick Joseph, nous décidons ensemble, nous discuter, et nous dit que mais qui ça nous va faire pour payer, mais ça que nous allons quitter vos pays. Et c'est là que l'émission Matin Débat vient concevoir, nous concevoir donc émission Matin Débat avec un format et bien déterminé, et bien nous dit que mes côtés n'ont pas commencé, mes côtés n'ont pas fini. Il n'est pas facile le début, et parce que quand même il était important pour nous de faire des choix de amis, de frères, ok, de personnalités qui peuvent accompagner donc dans la bataille Matin Débat. Et c'est là encore m'a dit merci, donc à député pour Matin Débat à tous, nos amis que de rencontrer dans la diaspora, dans la question radio, lui vient député, après ça, là, l'élection, lui perdu, et puis nous avons cherché une figure politique, pas nécessairement on est qui compte parler dans la radio, une figure politique pour nous capable de commenter, analyser, donc ça qui gagne pour analyser sur la question politique dans l'émission Matin Débat. Il a accepté, lui il est tout en mille, lui il est donc le premier ministre Enek Jean-Charles, qui dit gaz collé, parce que l'oukou des diapas, il a perdu la donne, ou m'a d'aller, ou m'a d'avancer, 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Jean-Pierre Bailly débarqué Esaïe César respect qui quitte Radio Signal quitte reporter dans la rue Esaïe on allait retirer qu'on dans la rue qu'on y a donc pour nous construire émission pour pays Esaïe César donc m'a dit merci en pile parce que je dis donc où est route là et nous crée route là et puis il y a eu en fait le jeune Josué Lexidor qui était lui-même reporter n'a pas dans Radio Signal FM, Josué, on allait quitter Parlement, quitter la RIA, venir dans matin débat, et puis venir chiter ensemble avec de tout le monde, et puis on est capable de consommer l'émission, donc qui est l'émission matin débat. Merci à Bill, monsieur. Merci donc à toute la population haïtienne. Et nous connaissons plusieurs générations de jeunes, et il y a des gens qui marquent, qui pas arrêté, il y a un monde qui Savannah Savary, et cette grande dame. 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
0: 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Donc, pour nous faire, un premier anniversaire, que tout le monde est content. 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
0: 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Et nous, c'est la seule émission qui fait ça, à côté que événement va manger dans le pays. 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C'est seul matin débat. Eh bien, nous faisons 30 000 personnes venir, et puis tout pour nous être satisfait. C'était de gros événements. 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Et nous venons connaître des moments très difficiles. 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Et vraiment, donc, parce que nous-mêmes, qui avons fait l'école matin débat, nous croyons que nous ne pouvons pas regretter ça. Et matin débat, nous avons continué pour travailler avec l'équipe là. Nous avons continué, donc, et servir comme nous avons. Nous avons continué là. Et nous connaissons des moments très difficiles, parce que nous connaissons que les positions là, nous avons payé dans la radio. OK? Et nous avons des publicités ici, en émission matin débat. Et nous avons venu tirer sans problème, nous avons venu tirer. Il y a des gens qui viennent retirer eux, donc, et publicité eux, ok? 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Matin Débat, pas gouvernement. Matin Débat, pas ministère. 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OK, nous seulement c'est des citoyens qui prennent des engagements dans le pays. 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Haïti pour dire que ça qu'il a comme situation n'est pas bon pour le pays et que le peuple haïtien est bouqué. Mais malheureusement, la police vient écraser les manifestations. 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
4: 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En plus, on apprend à partir de l'analyse Matin Débat. Nous, matin, comme Jean Saté a annoncé, 4 septembre, des manifestations qui ont été lancées. Et je vous dis, il y a des milliers de monde qui sont présents dans Delma 41, dans Delma 32. Manifestation commence à rassembler, il y a pile monde. Et tout ça, toute unité de la police là, présent. Il y a un groupe policier qui ont une machine sans plaque. Je dis non, c'est DDO même qui pourrait écraser la manifestation. Policiers, comme nous disons, un grand nombre, ils ont entré dans la manifestation. Chaque coin que nous avons passé, policiers, nous croisons la machine, nous disons nous ne pouvons pas avancer. Les manifestations viennent pour sortir la nouvelle côté Ephraim pour aller prendre l'autoroute de Delma. Monsieur, vide, gaz, balle caoutchouc sous population. Moun courir probablement, comme nous ne pouvons pas identifier ça, mais comme des mouns, bras cassés, pieds cassés pour gens, nous avons couru pour gens, la police, retirer sous manifestation. Je dis, il y a deux bagages à souligner. C'est clair pour tout le monde. Si nous n'avons pas l'état que nous avons, la police a 50% de la police qui met nous dans l'état que nous avons. La police, c'est une institution malhonnête et criminelle. Ce n'est pas kidnapping simplement, monsieur le policier, au fait. Monsieur, vous montrez ce anti-peuple qui est. En manifestation, manifestation en poko même thérapie même. Moun yo pa gen wash nan men yo. 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Élection pas possible dans la condition que nous vivons là. Parents, ils ont un grand parti pour retirer le carnet dans la direction de l'école là. C'est ça que nous voyons. Et nous, c'est pour la première fois dans la manifestation, nous voyons une quantité de femmes comme ça, une quantité de filles côté qui viennent manifester par rapport avec Caneo jusqu'à présent, Caneo Petit qui est dans la direction de l'école. Donc, la police nous est grande couleur là, les rassemblés que nous allons dans la rue, à chaque côté que nous passons, nous mettons les policiers, nous croisons les machines, je vous dis tout à l'heure. Donc la police pour qu'elle soit une institution malhonnête et criminelle. Imaginez-nous quand il y a un massacre qui a fait dans un pays. Qu'est-ce qu'on fait? Côté policier, la Tibonite, côté policier, tout côté dans le pays, il y a kidnappé le monde. Et là, nous parlons de kidnapping. Oui, par raison, il voyait tout policier qui était dans ma 19. 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Madame yo, petit yo, c'est mandé à mandé, oubliez ça. Et je dis à ça en face population, hein, la police limite. On l'a fait encore, matin débat. Je connais, c'est une émission qui vient en pile écoute. Je dis à, même lorsque la police mette lien quoi, nous ne pouvons pas manifester, mais nous ne pouvons pas croiser bras nous. 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
1: 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Monsieur, on a parlé rapidement, ça, nous connaissons ça déjà. 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Faut que nous disions que Matin Débat nous a un objectif clair, ok? Non, analyse n'a fait chaque jour, ok? Objectif tout c'est le changement, éducation, formation. Avec le docteur Serge Alexandre, faut que nous disions que docteur Serge Alexandre, lui fait partie d'un collège de docteurs haïtiens. Et qui dans la diaspora, également donc, qui est un peu partout à travers le monde. C'est un docteur des médecins qui est retraité, qui t'a aimé par le service à pays d'Haïti. 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En attendant, mais ce qui ça que nous entendons, nous, madame, monsieur, à l'émission Matin Débat avec justement donc, ces médecins-là représentés par le docteur Serge Alexandre. Émission nous gagne avec Dr. Serge Alexandre, c'est pour formation, éducation. Et émission nous gagne avec Dr. Serge Alexandre, il est dédié d'abord donc, à étudiants qui en médecine, également à des jeunes diplômés en médecine, également à des spécialistes donc, dans le domaine que nous avons parlé de lui. Donc à chaque fois, nous avons émission avec Dr. Serge Alexandre. Ça, c'est le premier volet. Deuxième volet, Docteur Serge Alexandre va mettre avec ensemble de médecins pour aller faire des séminaires pour les jeunes à travers le pays. Comprenez bien, c'est très important parce que Matin Débat, nous pas une émission comme si vous remontez, nous pas une émission oui. OK, c'est construit la construit et nous toujours aller dans le sens de la construction. Donc émission avec docteur Serge Alexandre, c'est d'abord formation, éducation, sur que son prostate, sur que son diabète, également on a gagné d'autres docteurs également qui ont même fait d'autres spécialités dans d'autres domaines, il a venu, il a expliqué pour faire éducation population. Et puis deuxième volet avec ensemble de médecins ça yo que docteur Alexandre lui-même dit censé représenter, nous parle voyager à travers le pays. Pour y aller faire séminaire pour des jeunes étudiants qui en médecine, des jeunes docteurs qui font diplômé en médecine, également donc pour la population haïtienne dans le sujet qu'il y a pour débattre. C'est ça, Matin Débat, donc Matin Débat, nous
0: là pour la construction et le changement. Bonjour docteur Serge Alexandre, tout savoir sur la maladie de la prostate en Haïti, prévention et conseils, suivez ce matin les avis du docteur Serge Alexandre à l'émission Matin Débat. Docteur Serge Alexandre, bonjour, bienvenue à Matin Débat.
9: 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À tous les médecins, à tous les étudiants, nous saluons ceci avec un cœur rempli d'amour et d'affection. Et moi, pas qu'un jeune homme aussi efficatif réellement pour m'exprimer contentement pour la simple et bonne raison que maintenant, moi, avec nous. 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Je considère moi-même pas diaspora pour la simple et bonne raison que Haïti est toujours dans le cœur. 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
0: Mais c'est mon idée.
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0: 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Au moins chaque année. 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
0: 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Mais tout. Et parce que ça a été une fonction urinaire. 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Après 4 semaines, 6 semaines, je répète une fonction encore.
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0: 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Mais PSA a toujours de 26 et 20.
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0: 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C'est au cas de infection. 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Et répétez, PSA dans 4 à 6 semaines encore. Si c'est normal, vous n'avez pas besoin de faire. 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
0: 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En général, très belle question. 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
0: 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Pour dire en PSA 6, 7, en PSA 50, 100. 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
0: 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Mais c'est vrai. 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
0: 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Bon, toi qui es duri, c'est pas ce duri.
1: Très bien.
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1: Très bien.
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1: 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Bon. C'est quantité.
0: Voilà, en grande quantité, Mbaoua. Inférieur à 1800 calories, vous jouez dans le cas où vous voulez. 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
1: Très bien, très bien.
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0: Yes.
1: J'ai dit aux États-Unis. C'est ça pour nous retenir nous-mêmes,
0: ces garçons. Nous devons aller à Google, nous devons aller checker
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1: Très bien.
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1: Très bien. 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
0: Trop. C'est processed food.
1: Oui, manger la boîte.
0: La boîte.
1: Manger blanc.
0: Food,
1: manger blanc, manger la
0: 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Et quand vous mangez, bon, bah,
1: oui, vas-y.
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0: Correct, pas pour l'empile. C'est pas pour éviter.
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8: Certificat d'honneur et de mérite décerné à l'honorable Pierre Martin Tatout. En reconnaissance de son savoir-faire, de son pragmatisme, de son leadership et de la pertinence de ses interventions à l'émission Matin Débat. Il s'est distingué par son engagement et représente une voix de justice et de sagesse. Pourtant, portant avec responsabilité les aspirations et les intérêts de la population du Nord-Ouest.
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9: 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Alors c'est Martin, Gontier. Pierre Martin Tatout. En reconnaissance de son savoir-faire, de son pragmatisme, de son leadership et de la patience de ses interventions, à l'émission Matin Débat, il s'est distingué par son engagement et se représente une voix de justice et de sagesse, portant avec responsabilité les aspirations et les intérêts de la population du Nord-Ouest. 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